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5: Les cheveux me rendent superstitieux.
6: Ah je suis pas trop superstitieux. Enfin, j'essaye de pas être trop superstitieux.
7: Elles ont deux sens ou pas vos questions? Parce qu'elles ont un...
6: Mais c'est vrai que... Alors pourquoi les cheveux?
5: Qu'est-ce que... Superstitieux
7: Ah bon? Bah non, moi non, aucune. Je suis anti... Parce que j'avais une maman tellement superstitieuse. Ah, t'as fait tomber le sel. Ah, pas ça le sel. Ah, que j'ai aucune superstition.
6: Les cheveux me rendent superstitieux Le fait de perdre ses cheveux?
7: Ah ouais, l'opposé j'ai fait. C'est-à-dire j'ai aucune superstition. Ou laisse pas traîner tes cheveux par terre, ça pourrait, on pourrait te faire quelque chose. Ou du coup, c'est tout le contraire.
6: Le fait de... je les perds, mais j'en garde encore sur la tête. Alors j'ai pas encore trop de problèmes de ce côté-là. Ça viendra peut-être plus tard, mais bon...
7: Je suis anti-superstition. Je pense que quand on a un destin qui est écrit, qu'on soit superstitieux ou pas superstitieux, la chose doit arriver.
8: Il y a des bons chiens, il y a des bons maîtres,
9: Il y aurait, je bois pas, non.
10: Finalement, est-ce que ça suscite pas la réflexion d'avoir des gens qui ont des mauvaises pensées?
8: Essentiel, c'est la règle numéro un.
10: Non, pas vrai. Enfin, peut-être des petits tics.
8: Je pense que ça va rapidement basculer. Donc il vaut mieux totalement invisible pour moi. Non, j'ai pas d'impression. Non. D'ailleurs, je...
9: Pas vraiment, non.
10: Je pense que ça fonctionne essentiellement sur tout ce qui est signaux électriques. C'est généré par beaucoup d'interférences. Où est-ce qu'on est capable vraiment de capter les signaux qui sont en lien avec des gens qui ont des mauvaises pensées?
8: C'est ça. C'est une espèce aussi de rituel quand même magique aussi, quelque part, sans doute.

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4: La santé ça s'envole et la fortune aussi
5: Oui
4: Du jour au lendemain vous pouvez être milliardaire et il y a une mauvaise affaire Il y a plein d'argent Et la santé vous vous croyez solide et vous vous levez un matin paralysé
6: Vous pensez à ça? Tandis que moi, je vais vous dire une chose. Mes voisins avaient beau avoir n'importe quoi, même plus beaucoup. Mais moi, je me moque de tout ça. Je me moque. J'en vis pas, moi, les gens. Ils ont ce qu'ils ont. Moi, j'ai ce qu'ils ont.
4: Mais c'est sûr, c'est sûr.
6: Ouais, c'est pas parce qu'elle a une belle robe, c'est pas parce qu'elle a une belle voiture, c'est pas parce qu'elle a une belle maison. Moi, je m'en fiche pourvu qu'il y ait un soin. Puis
4: L'essentiel, c'est qu'on ait la santé, que notre famille aille bien.
6: Oui, la fortune ne fait pas forcément.
4: Seulement. On n'est pas tous pareils en ce monde.
6: Ah ben c'est sûr.
4: Vous avez beaucoup de gens qui envient les gens et qui sont méchants et qui envient ce que vous portez. Ils ont mieux que vous, mais ça ne fait rien, ils envient toujours les autres.
6: Oui, mais
4: vous avez des gens qui sont envieux et jaloux et on ne peut pas les refaire.
6: Mais moi, ça me passe par-dessus la tête, tout ça.
4: Eh bien, moi non plus.
6: Moi, mais... je m'en fiche totalement. Ils ont ce qu'ils ont, moi j'ai ce que j'ai.
5: La fortune ne fait pas forcément le bonheur, d'abord.
6: Ah non,
4: seulement
6: ça arrange bien des choses. Un petit peu d'argent.
5: Mais il en faut un peu.
6: Je ne suis pas riche, mais...
5: Ah oui, c'est sûr. Riche. Vous parlez de fortune. Je parle des ans. Les ans, c'est pas la même chose. La fortune, on n'a pas besoin d'une fortune pour vivre. On a besoin de...
4: On n'est pas en Asie, quand même.
6: Moi, vous savez, si je mange un bon beefsteak aujourd'hui, eh bien...
4: Et vous savez, en Asie, c'est bien, il est parti comme un pauvre diable.
6: Eh bien, tant pire...
4: Parce que tout le monde meurt. Le riche et le pauvre, c'est la seule chose qui est juste. Payer un pauvre pour partir à votre place, il n'y aurait plus de pauvres sur la terre. Il n'y aurait que des riches. Malheureusement, ça ne se monnaie pas.

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3: Un groupe d'abeilles
4: Tirer la chasse.
5: Dès qu'on souffle sur quelque chose, ça fait ce bruit.
6: Un moteur.
7: Une voiture qui démarre.
8: De la bouée.
9: Comment dire?
10: Un TGV qui avance à grande vitesse.
11: Non, pas vraiment, mais avec peut-être le chauffage.
12: Le chauffage.
13: Une moto qui est en train de s'arrêter, mais le moteur il est allumé. Le ventilateur.
14: De la buée quand on allume le chauffage.
15: La climatisation.
16: Pareil que lui, mais sauf t'allumes le chauffage en même temps.
17: Les essuie-glaces.
18: Un sauna.
19: Une éolienne.
20: Dans un métro.
21: Dans une voiture.
22: Dans un bus.
23: Dans une moto.
24: Dans un camion.
25: Un scooter.
26: Un car.
27: Dehors.
28: Une climatisation dehors.
29: À l'intérieur de la maison.
30: Dans une salle. Les bouches d'aération.
31: Un scooter.
32: Un sauna.
33: Une éolienne.
34: Dans une voiture.
35: Un groupe d'abeilles.

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4: Bonjour, bienvenue dans Rien à dire, mon émission, mon podcast, animé comme toujours par la même passion, la même soif de beauté, cet appétit insatiable pour le gracieux, tel Stendhal lorsqu'il découvrit Florence et la Toscane, début 19e. Moi, dans la vie, ce que j'aime, entre autres, c'est les voix de chanteuses un peu lancinantes, traînantes, hyper sensuelles, suaves et douces, comme si elles nous murmuraient à l'oreille, un peu fragiles aussi, un peu au fond du temps. Genre ça, tu vois, j'aime bien.

ça, j'aime bien aussi. Ça, j'aime moins. Ah, ça, j'aime bien. Bon, on pourrait jouer longtemps à ce petit jeu assez amusant, mais en termes de chanteuse à la voix suave, lancinante, au fond du temps, etc., etc., il y a une championne absolue, c'est Jennifer Charles, la chanteuse d'Elysian Fields. Elysian Fields, c'est un duo new-yorkais. Ils ont sorti pléthore d'albums depuis les années 90 et encore aujourd'hui et ont la particularité d'être frappés de ce que l'on appelle ici le syndrome Cock Robin, à savoir connaître plus de succès ici en France que dans son pays d'origine. On va écouter Lions in the Storm, morceau de 2005.

C'était donc Elysian Fields, et il faut savoir que certains de leurs albums des années 2000 ont été sortis par le label bordelais Vicious Circle, et ça tombe bien, car j'avais justement prévu de vous en parler. J'ai moi-même sorti un disque à cette même époque sur le label Vicious Circle. On en écoute un extrait derrière moi. Et je voulais vous parler de Philippe Couder, le créateur du label, malheureusement disparu au début de l'été 2021, bien trop tôt, bien trop jeune. Il faut savoir que dans le milieu de la musique, des concerts, du spectacle vivant, de ce que j'ai pu en juger en tout cas, on rencontre souvent des gens un peu lunatiques, un peu impulsifs, sanguins comme on dit. Et Philippe, c'était justement tout l'inverse, un type très calme, très réfléchi, ce qui explique, j'imagine, que lui et moi, nous soyons si bien entendus. On préparait donc la sortie de cet album, et j'habitais à quelques mètres de la place de la Victoire à Bordeaux, où Vicious Circle avait, et a toujours aujourd'hui d'ailleurs, ses bureaux. Alors, je passais de temps en temps boire le café, Philippe me recevait au troisième étage dans son bureau, qui était, soit dit en passant, un bordel absolument innommable, avec partout des piles de disques, des piles de flyers, des papiers de la SACEM, de tout et n'importe quoi. Et lors de ces réunions de travail avec Philippe, on évoquait un peu tous les aspects, les points à checker pour une sortie d'album. Et lorsqu'on en est venu à parler de la pochette, il m'a tenu ce discours. Il faut que ta pochette soit claire, qu'on identifie tout de suite le nom du groupe, le nom de l'album, etc. Quand tu es un artiste découverte, en développement, tu n'as pas le choix. Par exemple, Radiohead pourrait sortir un album où la pochette serait juste une photo de sandwich sans rien écrit. Et ça marcherait quand même, parce que c'est Radiohead, tu vois. Alors, oui, ok, message reçu, le nom écrit en gros, d'accord, d'accord. Mais en fait, ce qui m'a troublé, c'est qu'il m'a sorti deux ou trois fois précisément cet exemple lors de différentes réunions de travail, cet hypothétique album Sandwich de Radiohead. Et moi, je me disais, mais pourquoi il prend toujours cet exemple? C'est bizarre. Et plus il me parlait de ça, plus j'y pensais, plus ça devenait réel à mes yeux. Je me disais, ah ouais, ce serait quand même pas mal, ça aurait de la gueule cet album Sandwich de Radiohead. Peut-être que, en fait, c'est une putain d'idée, quoi. Donc je voulais profiter de la tribune qui m'est offerte pour dire à Tom York de Radiohead, vu que je sais qu'il écoute l'émission religieusement, Tom, quand tu auras fini tes side projects un peu chiants et que tu nous ressors un bon album pop de Radiohead, fais-nous s'il te plaît cette pochette avec ce sandwich pour Philippe, parce que c'était un mec bien. Du coup, on s'écoute quand même un petit Radiohead, une face B de 1995 qui s'appelle « How Can You Be Sure ?»

merci pour lui. On va finir cette émission avec une chanson toute fraîche de 2025 du français Babix qui s'appelle Chevaleresse. Les tristes cires et autres rageux diront que c'est encore un énième chanteur français qui tente l'appropriation de l'arrangement de cordes de Melody Nelson. Laissons dire les rageux, le chien aboie, mais la caravane passe. C'est en tout cas une chanson que m'a fait découvrir Ghislain Fernand, le programmateur de Radio Campus Bordeaux. Et comme ça, ça me fait une petite opportunité de le remercier pour avoir accepté ma petite émission, mon humble contribution radiophonique hebdomadaire sur son antenne. Merci de la confiance.

0: Rien à dire, c'est terminé pour aujourd'hui. En espérant qu'on aura su vous toucher, vous transpercer, bref, vous séduire. À la semaine prochaine.
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18: Aujourd'hui, on va voyager dans le temps. On va aller en 1939, là où l'Allemagne nazie envahit la Pologne. La Seconde Guerre mondiale éclate. Le magicien Doz émerveille pour la première fois et Batman apparaît dans un comic. Aux États-Unis, la ségrégation étouffe des millions de vies. Au cœur de cette Amérique fracturée, une femme noire, Billie Holiday, prend le micro. Elle interprète Strange Fruit, un cri contre l'horreur, une hymne de résistance et un futur classique de l'histoire du jazz.

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1: C'est une musique de lutte contre le racisme dans une Amérique où les États du Sud pratiquent les lynchages, c'est-à-dire des exécutions en masse des Afro-Américains et des Afro-Américaines sans jugement en préalable. Les paroles sont crues, elles décrivent des corps noirs pendus aux arbres et les comparent à des fruits étrangers.
2: À l'époque, donc en 1931, on pouvait attraper des gens, les pendre aux arbres pour faire justice soi-même. Mais en plus, des gens se retrouvaient derrière pour faire la fête en famille. On imaginait des lynchages du Ku Klux Klan qui se passaient la nuit de manière plus ou moins cachée. Or non, ces meurtres se passaient au grand jour, menés par une foule entière, et c'était profondément choquant.
1: De base, Strange Fruits est un poème écrit en 1937 par Abel Miropol. Avant d'être chanté, le texte circulait anonymement par peur des représailles. Billie Holiday hésite d'abord à l'interpréter, consciente que cette chanson serait mal perçue par les politiques. Elle finit par accepter et dès sa première interprétation en 1939 au Café Society à New York, Strange Fruits deviendra sa signature.
3: Elle avait l'habitude de la chanter en fin de programme. Elle demandait le silence, les lumières s'éteignaient, le noir se faisait. Il y avait juste un spot qui était braqué sur la chanteuse. Et elle gardait les yeux fermés pendant toute l'introduction et elle concluait la chanson par un cri. Puis elle baissait la tête avant que ne se fasse le noir complet.
1: La sortie de Strange Fruits entraîne forcément des répercussions. La chanson est interdite dans plusieurs radios. Les autorités tentent de la faire disparaître. Billie Holiday elle-même devient la cible du FBI qui cherche

à l'empêcher de la chanter en public. Malgré la pression, le morceau s'impose comme une hymne antiraciste. Sa force traverse les générations avec plus d'une quinzaine de reprises, dont celle de Jeff Buckley, UB40 et Nina Simone.

0: Même si Strange Fruit a été popularisé et enseigné dans les programmes scolaires, c'est une chanson qui continue de déranger. En 2017, Rebecca Ferguson est invitée à chanter pour l'investiture de Donald Trump. Elle accepte à une seule condition, pouvoir interpréter Strange Fruit, un titre blacklisté par les États-Unis car jugé trop controversé. Et je vous laisse deviner la réponse de Donald Trump.
1: Non.
0: Non, c'est un nom net et sans appel. Preuve qu'en 2017 comme en 1939, et sans doute encore en 2025, Strange Fruit n'a rien perdu de sa force.

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3: Les traumatismes de guerre peuvent-ils modifier notre ADN? Bonjour à tous, c'est Carla. Concernant la chronique d'aujourd'hui, vous l'aurez remarqué, le sujet de cette dernière est on ne peut plus d'actualité. Mais le but aujourd'hui ne va pas être de nous faire prendre conscience des dégâts actuels, qui sont déjà assez explicites, je pense, mais des dégâts ultérieurs à ces conflits de grande envergure. Donc quand on parle de guerre, on pense de suite aux destructions, aux pertes humaines, aux traumatismes psychologiques. Mais une question intrigue de plus en plus les scientifiques. Les traumatismes de guerre pourraient-ils laisser une trace dans notre biologie et même se transmettre aux générations suivantes? Autrement dit, est-ce que les enfants ou même les petits-enfants de personnes ayant vécu la guerre pourraient en porter une trace biologique? À première vue, cela semble presque impossible. Notre ADN est censé être stable, nous héritons de celui de nos parents et il ne change pas simplement parce que nous vivons une expérience difficile. Et pourtant, depuis une vingtaine d'années, les chercheurs découvrent que notre environnement peut influencer la manière dont nos gènes fonctionnent. Et pour comprendre cela, il faut parler d'un domaine de recherche relativement récent qui est l'épigénétique. Mais avant ça, il faut d'abord savoir que notre ADN contient environ 20 000 gènes, mais ils ne sont pas tous actifs en permanence. Certains gènes sont activés, d'autres restent silencieux, en fonction de nombreux facteurs, notamment, l'alimentation, l'environnement ou encore le stress. Les scientifiques ont découvert que pour activer ou désactiver ces gènes, l'organisme utilise de petites modifications chimiques qui se fixent sur l'ADN. La plus étudiée s'appelle la méthylation de l'ADN. La méthylation consiste simplement à ajouter une petite molécule chimique appelée groupe méthyle sur l'ADN. Cette modification ne change pas la séquence du gène, mais elle peut réduire ou modifier son activité. Pour visualiser cela, on peut imaginer que l'ADN est un immense livre de recettes. Les gènes sont les recettes. Mais la méthylation agit comme un marque-page qui dit « utilisez moins souvent cette recette, utilisez plus celle-ci, etc. » Le texte du livre ne change pas. Néanmoins, le choix des recettes utilisées, oui. Eh bien, notre ADN ne change pas. Cependant, les gènes exprimés, ceux qui vont, entre gros guillemets, se manifester, eh bien, eux vont varier. C'est ce que les scientifiques appellent l'épigénétique. Et certaines expériences très fortes en émotions, comme par exemple un stress extrême, peuvent modifier ces marques chimiques. En effet, tous les stress ne sont pas équivalents. Par exemple, le stress du quotidien, comme un examen, un retard, une dispute, n'a généralement pas d'effet durable sur nos gènes. Mais dans des situations extrêmes, comme la guerre en l'occurrence, le corps peut rester exposé pendant longtemps à des niveaux très élevés d'hormones du stress. La principale de ces hormones s'appelle le cortisol. Normalement, le cortisol nous aide à réagir face à un danger. Et vous commencez à le connaître, hein, mais il mobilise l'énergie, il accélère le rythme cardiaque et prépare le corps à réagir rapidement. Mais lorsque le stress devient chronique, pendant des mois ou des années, le cortisol peut perturber plusieurs systèmes biologiques, notamment le système immunitaire qui peut s'affaiblir, ou encore le sommeil qui peut lui s'amoindrir, mais aussi la mémoire pouvant elle aussi s'altérer. Et ce stress peut également toucher certains mécanismes épigénétiques. C'est notamment ce que l'on observe chez des personnes souffrant de stress post-traumatique, un trouble très fréquent chez les survivants de guerre. Et les chercheurs se sont alors posé une question étonnante. Si ces modifications biologiques apparaissent chez les survivants, pourraient-elles aussi être observées chez leurs petits-enfants, même chez leurs enfants? Et pour explorer cette question, les scientifiques ont étudié des populations ayant vécu des traumatismes historiques majeurs. Par exemple, des chercheurs ont analysé l'ADN de survivants de la Shoah et de leurs enfants. Ils se sont intéressés à un gène appelé FKBP5, impliqué dans la régulation de la réponse au stress.

0: stress. Ce gène joue un rôle important dans la manière dont notre organisme réagit au cortisol. C'est-à-dire que ce gène, FKBP5, régule l'intensité et la durée de la réaction face à un danger. Et les résultats de son analyse, du coup, ont été très très surprenants. Les scientifiques ont observé des modifications de méthylation sur ce gène chez les survivants, mais également chez leurs enfants. Les survivants disposaient d'une surméthylation de ce gène, pendant que leurs enfants disposaient d'une méthylation de ce gène plus faible que la normale. Et même si les modifications de méthylation sur le gène FKBP5 ne sont pas identiques chez les survivants, ainsi que chez leurs enfants, des changements sont observés dans les deux générations, ce qui suggère que les effets du traumatisme pourraient laisser une trace biologique chez les descendants. Cela suggère également que l'exposition donc à un traumatisme extrême pourrait influencer directement la manière dont certains gènes fonctionnent dans la génération suivante. Plus récemment, des chercheurs ont étudié des familles ayant vécu cette fois-ci des conflits contemporains. Une étude particulièrement marquante a été menée sur des familles de réfugiés syriens. Les scientifiques ont analysé l'ADN de 3 générations, donc des grands-mères, leurs filles ainsi que leurs petites-filles. Certaines de ces femmes avaient été exposées donc à des violences extrêmes pendant la guerre en Syrie, parfois même pendant leur grossesse. Et les chercheurs ont donc comparé les marques épigénétiques chez des générations issues de femmes ayant subi des violences, et chez des femmes de génération issues, chez des générations plutôt issues de femmes n'ayant subi aucune violence cette fois-ci. Et les résultats, concordent. Les chercheurs ont trouvé 21 régions de l'ADN où la méthylation était modifiée chez les personnes ayant vécu la violence, et 14 régions du génome où la méthylation était modifiée, cette fois-ci chez les enfants ou petits-enfants des personnes exposées. Cependant, la progéniture des personnes n'ayant vécu aucune violence eux-mêmes ne disposait d'aucune modification sur leur méthylation d'ADN. Autrement dit, l'exposition à un traumatisme pourrait laisser une empreinte biologique durable, perceptible même chez des enfants qui n'ont jamais vécu la guerre eux-mêmes. Mais même si ces résultats sont fascinants, les chercheurs restent très prudents. En effet, les études sur l'épigénétique humaine sont encore relativement récentes. Et il est parfois difficile de savoir si les modifications observées sont réellement transmises entre générations ou si elles apparaissent à nouveau sous l'effet de l'environnement. Pourquoi ? Parce qu'il est très difficile de distinguer ce qui relève de la biologie et ce qui relève de l'environnement familial. Les enfants de survivants de guerre grandissent souvent dans des contextes marqués par le stress des parents, par exemple, les souvenirs d'un traumatisme, l'exil ou la précarité, ou parfois des troubles psychologiques liés à la guerre. Tous ces facteurs peuvent influencer la santé mentale et même certains processus biologiques. Autrement dit, la transmission du traumatisme est probablement un phénomène complexe qui mélange des facteurs biologiques, des facteurs psychologiques et des facteurs sociaux. Et aujourd'hui, les scientifiques continuent d'étudier ces mécanismes pour comprendre leur véritable rôle. Mais une chose devient de plus en plus claire, les conséquences d'une guerre peuvent parfois durer bien plus longtemps que la guerre elle-même. Et dans certains cas, elles pourraient même se prolonger dans les corps et les vies des générations suivantes. Merci à vous.
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2: Et bonjour à tous, j'espère que vous allez bien, que vous avez passé un bel été. Alors l'année dernière, je vous parlais de jazz, et plus précisément des femmes de jazz, des trompettistes, des guitaristes, des chanteuses, des compositrices, bref, des femmes que nous ne connaissons pas toujours et qui pourtant ont amené d'importantes notes à l'édifice des musiques populaires. Cette année encore, je vous propose de rencontrer ces musiciennes et leurs projets, d'écouter leurs histoires plus ou moins récentes. Et l'histoire que je vais vous raconter aujourd'hui est celle d'une saxophoniste plutôt jeune et en cote dans la jazzosphère anglo-saxonne depuis 2-3 ans maintenant. Avant de rentrer dans le vif du sujet, sachez que le choix de cet artiste me vient de mon voisin. Alors non, je ne suis pas ce genre de folle prête à coller son oreille à toutes les portes de l'immeuble en quête d'inspiration musicale, mais tout comme un certain nombre de gens, je vis en centre-ville, et en centre-ville, on est tous proches les uns des autres. Alors quand mon voisin met la musique à fond, je l'entends. Mais je ne le blâme pas pour autant, parce qu'il a quand même de bons goûts musicaux. Et un jour justement, il met un morceau qui sonne très jazzy et reggae à la fois, donc ça m'interpelle et ça me plaît. Je fais mes recherches sur internet et je tombe sur un titre. Il s'appelle Source et c'est une composition de Nubia Garcia. Alors Nubia Garcia, qui c'est ? C'est une musicienne musicienne anglo-saxonne, entre autres saxophoniste, mais aussi compositrice. Une artiste que vous avez sûrement entendue sans vous en rendre compte si vous avez déjà joué à Fortnite ou regardé la série télévisée Atlanta. Et si vous recherchez des artistes d'actualité, eh bien ça tombe bien, car elle vient juste de sortir un nouvel album, Odyssey, le 20 septembre dernier. L'Odyssée, c'est un projet jazz, mais pas seulement, puisque Nubia Garcia se joue des codes musicaux et propose un style bien à elle, dans lequel on retrouve des influences soul, afrobeat et bien d'autres. La jeune femme de 33 ans nous offre une œuvre puissante dès le premier morceau, Dawn, accompagnée de la voix enivrante d'Esperanza Spalding. Une plongée au cœur du torrent Nubia, et dans lequel elle bouscule nos repères avec des morceaux tels que Set It Free, We Walk in God ou encore Triumphance, qui font de Odyssey un album unique en son genre. Mais rien d'étonnant lorsqu'on sait que Nubia Garcia semble, depuis toute petite, vouloir s'affranchir des préjugés musicaux. Notre musicienne du jour est née et a grandi au sein du quartier londonien de Camden, berceau d'une culture alternative, mais surtout très riche. Un cadre de vie dynamique donc, et au sein duquel elle commence, toute petite, par apprendre le violon, puis le saxophone, son instrument de prédilection dès l'âge de 10 ans. Elle est très vite sensibilisée à la musique et s'engage dans une carrière musicale. Elle est notamment l'élève de la pianiste de jazz Nikki Yeo, qui joue pour un orchestre dirigé par le bassiste et compositeur Gary Crosby. C'est des artistes ayant des renommées plus ou moins internationales, mais qui semblent prédire un succès tout tracé pour la jeune Nubia. Par la suite, elle sera élève au Berklee College à Boston et finit par être graduée du Conservatoire de musique et de danse de Trinity Laban, graduation dont elle reçoit même les honneurs. Elle décide de sortir un premier EP en 2017 avec le label Jazz Refreshed, dont la version vinyle est épuisée en 24 heures. Ce succès lui faudra de se produire dans de nombreux festivals, dont le World Wild Festival de Jill Peterson à 7, et oui, en France, puis au New York City Winter Jazz Festival, ainsi qu'au Jazz Fest de Berlin. Elle sort un deuxième EP courant 2018, When We Are, et qui l'a fait largement remarquer. Le morceau lui-même est qualifié d'effervescent par le New York Times et fait partie des top diffusions sur antenne publique en 2018. Dans ce projet, elle réfléchit à la manière d'aligner jazz et musique électronique, notamment au cours des lives. Mais ce rapport à la musique électronique n'est pas anodin. Et en effet, et ce depuis 2017, notre jazzwoman est également connue pour ses talents de DJ qu'elle expose notamment sur la chaîne NTS Radio. Dès 2019, avec la pandémie de Covid, Nubia Garcia est contrainte d'annuler de nombreux concerts, mais c'est également l'occasion pour elle de travailler sur ce qui sera jusqu'alors son plus gros projet, l'album Source, fruit d'une collaboration avec le label Concord Jazz, voit le jour en août 2020 et est de suite très bien accueillie par la critique. Elle y explore les thèmes de l'identité, des liens, de la diaspora africaine ou encore du sens de la collectivité. C'est un album à la fois très personnel mais aussi très collectif, puisqu'il véhicule l'idée qu'il faut trouver un équilibre personnel pour renouer avec les autres. Cette œuvre concorde parfaitement avec les problématiques soulevées par le confinement. Renouer avec soi, vivre avec soi, mais aussi avec les autres, Nubia Garcia nous invite finalement à l'introspection. Une jazzwoman donc dont l'avenir est encore très prometteur, et ça c'est pas moi qui le dis, son talent est déjà reconnu par les nombreux prix qu'elle a reçus depuis ses débuts. Bref, si vous ne savez pas qui découvrir en ce moment, je vous conseille fortement d'écouter Nubia Garcia, qui commence à s'imposer durablement dans notre champ musical et qui s'affirme comme figure de proue au sein de la nouvelle jazzphère anglo-saxonne. Et d'ailleurs, qui dit nouvel album dit tournée, sachez qu'elle passe en concert à Bordeaux le 14 février prochain. Alors n'hésitez pas, vous ne le regretterez pas. Et en attendant, je vous laisse sur Dawn, un morceau qui ouvre Odyssey, son tout nouvel album, et qui, je l'espère, vous donnera envie de plonger dans l'univers effervescent de Nubia Garcia.

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15: Je ne sais pas si vous avez vu passer l'info, mais le Haut Conseil à l'égalité a publié son rapport annuel la semaine dernière. Qui de mieux qu'Estelle pour le décrypter? C'est l'heure de sa chronique. 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
15: Et avant d'entrer dans le vif du sujet, petit rappel pour bien comprendre de quoi on parle. Le Haut Conseil à l'égalité entre les femmes et les hommes, qu'on appelle plus simplement HCE, est une instance consultative indépendante créée en 2013. Son rôle, être un lieu de réflexion, d'évaluation et de proposition sur les politiques publiques en matière de droits des femmes et d'égalité. Et chaque année, le HCE publie un rapport sur l'état du sexisme en France. Et pour nous aider à comprendre ce rapport, je laisse la parole à Michel Vianès, membre du Haut Conseil à l'égalité.
20: Le Haut Conseil à l'égalité entre les femmes et les hommes, présidé par Bérangère Couillard, a remis son rapport annuel à la ministre Aurore Berger. Alors c'est un travail, je dirais, très solide, qui est fondé sur 700 000 données et qui ont été recueillies auprès de plus de 3 000 personnes. À partir, je dirais, d'un questionnaire internationalement reconnu et qui a été analysé par un laboratoire du CNRS. Alors, ce rapport rend visible l'impact très concret du sexisme dans la société française. Alors, je rappelle que le sexisme est une idéologie qui repose sur l'idée d'une infériorité des femmes par rapport aux hommes et donc qu'il s'oppose frontalement au principe fondamental de notre République, l'égalité entre les femmes et les hommes.
15: Et oui, le 20 janvier, le rapport du HCE nous apporte à la fois une bonne et une mauvaise nouvelle. Vous voulez que je commence par laquelle ?
21: Bah, la bonne.
15: Alors la bonne, c'est que les femmes se déclarent de plus en plus féministes.
21: Ah, c'est intéressant.
15: Cool. Mais la mauvaise, c'est que les hommes sont de plus en plus
21: séduits
15: par les discours masculinistes.
21: Ah, je pensais me tromper.
15: Bah non, malheureusement, on aimerait tous. Et pour comprendre cette polarisation, le rapport y met en avant trois constats majeurs. Premier constat, deux types de sexisme. Donc le rapport se distingue par deux formes principales, le sexisme paternaliste et le sexisme hostile. Le sexisme paternaliste s'inscrit dans une vision très patriarcale de la société. Il se présente comme bienveillant, protecteur, mais légitime en réalité une répartition hiérarchisée entre les femmes et les hommes. En gros, pour eux, les femmes sont très fragiles ou ont besoin d'être protégées, et c'est ok. Les chiffres sont parlants. Selon le HCE, ce sexisme concerne un quart de la population, soit 12,5 millions d'hommes et 3 millions de femmes. Le sexisme hostile, lui, est perçu comme plus violent. Il inclut des attitudes agressives et dévalorisantes à l'égard des femmes. Le HCE alerte sur une dynamique particulièrement préoccupante. En fait, ce sexisme, il s'inscrit de plus en plus dans une logique d'adhésion collective. Et surtout, il est étroitement lié à une plus grande tolérance des violences sexuelles. Le rapport le souligne clairement. Plus l'adhésion à ce type de sexisme est forte, plus les viols et agressions sexuelles sont jugées acceptables. Le sexisme hostile toucherait environ une personne sur six, soit 6 millions d'hommes et 3,5 millions de femmes. Alors oui, les hommes sont majoritaires dans ces chiffres, mais les femmes y adhèrent aussi. Deuxième constat, la libéralisation de la haine sur les réseaux sociaux. Ces gros haters-là, on les voit tous. Donc le rapport, il explique que les réseaux sociaux constituent un espace de cristallisation et d'amplification des discriminations et des violences faites aux femmes, mais aussi aux minorités de genre. Derrière l'anonymat ou les pseudonymes, certains considèrent ces espaces comme des zones où tout serait permis. Résultat, le cybersexisme est identifié comme la première forme de discours de haine en ligne. 84% des victimes sont des femmes. Et le troisième constat, le dernier, bien sûr, le phénomène du masculinisme. C'est une première pour une institution

0: institution française de consacrer une analyse spécifique au masculinisme. L'étude révèle que 15% des hommes estime qu'une femme victime d'agression sexuelle peut être en partie responsable de ce qui lui est arrivé. Un chiffre qui illustre clairement la banalisation de la culture du viol en déplaçant la responsabilité de l'agresseur vers la victime. Autre chiffre marquant, 46% des hommes de moins de 25 ans estiment qu'un homme ne doit pas montrer ses émotions. Donc pas de ouin-ouin ici. Ce qui renforce le stéréotype masculiniste de l'homme fort. Sans ambiguïté, les experts du rapport qualifient les discours masculinistes de menaces pour l'ordre public et d'enjeux de sécurité nationale. Ils soulignent que l'essor d'Internet a largement contribué à leur diffusion et à leur banalisation. Et au-delà de ces constats, le rapport rappelle que les inégalités entre les femmes et les hommes restent très concrètes dans la vie quotidienne, que ce soit au travail, dans l'espace public, en politique, dans la sphère familiale et même dans les médias. Dernier chiffre pour appuyer ce fait, 86% des femmes déclarent avoir déjà vécu une situation sexiste. Donc après tous ces constats alarmants, c'est légitime de se demander comment lutter contre le sexisme. Et je vous propose d'écouter à nouveau Michel Vianès.
1: Eh bien, je dirais que l'ordre n'est plus seulement la prise de conscience, mais l'action contre ce terrorisme misogyne. Donc, les leviers concrets. D'abord, évidemment, l'éducation à l'égalité des filles et des garçons, la responsabilisation des plateformes numériques, la protection des victimes et surtout la reconnaissance institutionnelle du danger. Et ce n'est pas du tout un sujet marginal, c'est une menace réelle pour la cohésion sociale, pour la sécurité publique, notamment des femmes, et les principes républicains, parce que, on le rappellera tant de fois, mais il faut quand même le rappeler encore, l'égalité entre les femmes et les hommes, c'est le pilier de la démocratie, et le sexisme, quelles que soient ses formes, c'est la négation.
0: Voilà pour ce rapport du Haut Conseil à l'égalité de 2026, un rapport dense, documenté et surtout révélateur de l'état de notre société. Et franchement, ça embouche un coin.
2: Merci beaucoup pour ce décryptage de qualité, Estelle. À bientôt pour une nouvelle chronique, ça t'embouche un coin.

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0: voir aux spectateurs. Mais pour ça, il faut des salles de cinéma. Les salles appartiennent à des propriétaires qui sont, ou des sociétés qui sont des exploitants, ce qu'on appelle les exploitants. Et c'est là où le spectateur achète son billet. Et entre les deux, entre le producteur qui a permis de produire le film pour qu'il existe et l'exploitant qui, lui, le donne à voir au spectateur, il y a une phase importante qui est la distribution. Alors, qu'est-ce qu'un distributeur ? Eh bien, c'est un monsieur qui, lui-même, va répartir les films dans les salles. Les films ne se sortent pas n'importe comment. Il y a les grandes villes et il y a les petits villages, ou les petites bourgades de campagne. Les réactions des spectateurs ne sont pas les mêmes. Alors bien sûr, Paris, il y a les grandes salles des Champs-Élysées, de l'Opéra, où il y a les exclusivités. Alors maintenant, ça a un petit peu changé, c'est-à-dire que les films sortent un peu pratiquement en même temps. Mais à l'origine, l'histoire est intéressante parce qu'il y avait ce qu'on appelait la première exclusivité. C'était Paris et les salles des Champs-Élysées. Donc ça, c'était la sortie du film. Et on en parlait. Alors à l'époque, c'était pas médiatisé comme maintenant, mais il y avait la presse, il y avait la presse spécialisée et un peu la radio, mais c'était beaucoup plus ténu. Ensuite, il y avait la seconde exclusivité. Et là, c'était... Alors, on commençait à sortir dans les villes de province et aussi dans les salles périphériques de Paris. Moi, quand j'ai vécu à Paris 40 ans, quand j'y suis arrivé, j'ai connu encore ces anciennes salles, ces grandes salles qui ont maintenant pratiquement disparu de toute cette périphérie de Paris. Et ensuite, il y avait la sortie province. Alors maintenant, c'est un petit peu différent. Mais pour gérer tout cela, eh bien, les distributeurs qui, eux, connaissent les sorties de films, organisaient les sorties de films en fonction des salles. Il disait aux exploitants, voilà, à cette période, on va avoir tel film. Mais il y a aussi les films étrangers qui arrivent. Donc, on va avoir tel film, tel film. Il y a aussi les périodes Noël, les vacances. Les sorties de films marchent très mal en été, par exemple en France. En revanche, en Angleterre, ça marche très bien l'été pour les sorties.
1: Parce qu'il fait moins beau en Angleterre.
0: Oh, je pense que c'est plus des habitudes de, vie de chaque pays.
1: Parce qu'on dit que s'il fait beau, les gens ne vont pas au cinéma en France.
0: Oui, on dit ça. J'adhère à l'association d'un cinéma de province en Limousin. C'est vrai que c'est un cinéma très rural. C'est vrai que quand il fait beau, ça fait un petit peu baisser notre taux de spectateurs. À Paris, je ne pense pas.
1: Ça après, Paris, c'est peut-être un peu à part par rapport à d'autres villes.
0: Je pense que Bordeaux réagit pareil. Hein. Je pense que... Mais alors maintenant, la distribution, c'est... Je veux dire, province et Paris se sont un peu harmonisés, on va dire. Donc le distributeur, lui, c'est lui qui organise tout cela et qui fait la liaison avec les exploitants de salles. Parce qu'il faut des calendriers précis. Et aussi maintenant, quand un film ne marche pas, il est retiré tout de suite. À l'époque, avant, c'était un peu plus long. Mais maintenant, il faut rentabiliser très vite. Donc, c'est les distributeurs qui organisent toutes ces rotations. En plus, les distributeurs organisent tout ce qui est la publicité des films. Alors, ce n'est pas eux. Il y a des sociétés, mais ils travaillent en corrélation pour qu'il y ait les événements télé, les événements maintenant réseaux sociaux... Il y a des grosses sociétés de distribution, mais il y a aussi des distributeurs indépendants. Eh bien, ces distributeurs indépendants, ils travaillent aussi forcément en corrélation avec les grandes sociétés de distribution, parce que les films vont dans les mêmes salles. Même s'il y a des salles plus spécialisées, arrêt essai et ou cinéma très grand public, blockbuster, ça passe par les mêmes circuits.
1: Et l'exploitant, lui, parfois, il prend les films en troisième ou quatrième semaine.
0: Ça peut arriver.
1: Ah oui, ça arrive souvent même.
0: Oui, oui. Je vois à Bordeaux, il y a des salles à réessai qui ont les films en même temps que les grandes salles.
1: Oui, bien sûr. Voilà. Mais en province, enfin, un peu quand on est
0: on les a dans la ruralité, les films arrivent plus tard. On les a bien trois semaines plus tard, oui, tout à fait. Alors, beaucoup de choses ont changé parce qu'il fut un temps, moi, quand j'étais donc dans les années 60, la télévision ne passait les films qu'au bout de 5 ans. Pour ne pas concurrencer les salles. Maintenant, alors je ne sais plus trop, mais c'est quelques
1: semaines. C'est la chronologie des médias, c'est ça ?
0: Oui, oui, tout à fait, tout à fait. La télévision tuait le cinéma. Et le cinéma a réagi, alors, avec les films à grand spectacle, en cinémascope, en couleur. Maintenant, la télévision est aussi devenue un producteur. Parce que l'avance sur distribution dont on a parlé dans l'émission sur les producteurs, c'est-à-dire que les distributeurs

0: avancent de l'argent, mais les chaînes de télévision font pareil aussi. Et donc, c'est aussi un des moyens de financement, de, tout au moins de lancer le financement. Parce que la télévision a pris une grande importance pour la diffusion.
1: La télévision et aujourd'hui aussi tout ce qui est plateforme.
0: Tout ce qui est plateforme, bien sûr. Oui. Mais pour moi, je le remets au niveau de la télévision,
1: oui,
0: parce que ça revient à ça. Alors, ce n'est pas du tout la même approche, c'est le même public. Les catégories de population entre les plus jeunes sont différentes. Il y a une approche tout à fait différente, mais pour moi, c'est la télévision.
1: Aujourd'hui, la chronologie des médias, je crois que c'est 4 mois avant que le...
0: Oui.
1: Que le film sorte.
0: Oui, ça, j'ai pas le chiffre précis.
1: En vidéo.
0: Oui, alors il y a aussi, bien sûr, les vidéos, bien entendu.
1: Le distributeur, lui, ne prend pas en compte la vidéo.
0: Si, il y a des distributeurs spécialisés.
1: Voilà. Mais ce n'est pas les mêmes.
0: Non, ce n'est pas les mêmes, mais ils se sous-traitent les uns les autres. C'est comme les équipementiers dans l'industrie automobile et les sous-traitants.
1: Quand on achète un ticket de cinéma, est-ce que tu sais un peu les pourcentages qui vont à l'exploitant, au distributeur ?
0: Le CNC en prend une grande partie.
1: Ouais.
0: Le CNC, parce qu'il y a un refinancement. C'est-à-dire que quand on paye un billet, on remet dans la caisse du CNC pour pouvoir refaire des films. Donc le spectateur, ce qu'il paye, ça sort de sa poche, certes, mais il reparticipe d'une certaine manière.
1: C'est une sorte de sécurité sociale ? C'est une solidarité.
0: C'est plutôt une solidarité. Ouais. C'est plutôt un fonctionnement de l'entre pour maintenir le cinéma français.
1: Alors ça remonte au CNC, mais il y a une.
0: Ah bien sûr, il y a les parts producteurs. Je veux pas dire de bêtises, mais je crois que le producteur c'est de l'ordre de 10% seulement.
1: Ouais.
0: Mais tout ça, justement, parce qu'après les producteurs, ils reviennent chercher l'argent au CNC. Ouais.
1: Oui, c'est
0: d'une certaine manière, voilà.
1: C'est un cercle vertueux, plus ou moins vertueux.
0: Alors je pense que c'est important de dire pour les auditeurs qu'ils entendent parler que le cinéma français est encore en bonne santé, mais ça c'est grâce au CNC, grâce à ce soutien de l'État.
1: On parle d'exception française.
0: D'exception française, tout à fait. Par contre, dans les autres pays, ça ne marche pas du tout comme ça.
1: Après, il y a des chaînes de télé qui financent beaucoup le cinéma en France, comme Canal+.
0: Alors elles ont été un peu créées pour...
1: Ouais.
0: Voilà, tout à fait. Mais c'était un peu un début de plateforme. C'était un début du principe des plateformes. Et vous entendez, enfin les auditeurs entendent beaucoup parler de la préservation du cinéma en salle. C'est eux les spectateurs qui, là ils ont les clés en main. C'est eux qui ont la clé en main pour préserver les salles de cinéma et pour, surtout pour préserver le grand écran.
1: On ne le dira jamais assez, l'expérience qu'on a quand on va dans une salle de cinéma,
0: il n'y a
1: rien de comparable.
0: Mais je crois qu'il n'y a rien à dire de plus. Chaque auditeur, chaque spectateur le sait, le sent. C'est incomparable, bien entendu. Parce que même les grands écrans qu'on fait maintenant pour les écrans de salon, ça reste de la télévision. Je n'ai pas dit que ce n'est pas bien, mais je veux dire, ça reste...
1: Ou alors il faudrait mettre énormément d'argent, quoi. Ça coûte quand même très cher de s'équiper.
0: Chez soi, c'est pas la salle obscure chez soi.
1: Mm.
0: On peut créer les conditions, mais on est chez soi. Je veux dire, la salle obscure, on fait que regarder le film. Mm. Chez soi, il y a la vie.
1: Il y a la vie. On va pas au cinéma.
0: On va pas au cinéma. Voilà, tout à fait. Alors pour ma part, il faut que je voie la première fois le film au cinéma. Mais je goûte aussi le plaisir d'en revoir à la télévision, bien entendu. Par contre, je n'ai pas besoin d'un très grand écran. J'ai un écran un peu plus grand que j'avais avant, mais je ne serais pas à l'aise si ça me prenait tout un mur, par exemple.
1: Dernière petite question, puisqu'on parlait d'exploitation. Qu'est-ce que tu penses aujourd'hui du prix d'un ticket de cinéma ?
0: Un billet, ça coûte quoi
1: aujourd'hui,
0: 11, 12, 13 euros.
1: Alors ça dépend où c'est qu'on va aussi, parce que un multiplex, ça va être à peu près presque aujourd'hui 11, 12 euros.
0: Oui, voilà, la place les grandes salles. Voilà.
1: Mais après, il y a des cinémas de proximité qui ont des tarifs beaucoup plus abordables,
0: tout à
1: 7,
0: fait.
1: 8 euros.
0: C'est, oui. Même on peut descendre à 5 euros. On peut descendre à 5 euros.
1: Avec des abonnements, ouais, ou des...
0: Bon, je pense que pour des familles, c'est
1: compliqué.
0: C'est malheureusement inaccessible. Mais le cinéma reste encore quand même moins cher que le théâtre et que les concerts ou que les concerts classiques ou que les concerts rock et autres. Il faut financer le cinéma, il faut que ça revienne. Alors, il y a un équilibre à trouver. J'ai été étudiant, je me souviens, je comptais les pièces.
1: C'est un choix aussi. Moi, j'ai toujours considéré que c'était un choix quand on a, même quand on n'a pas beaucoup d'argent. Aller voir un film, c'est un choix. on fait un choix d'aller voir un film au dépend d'autres choses.
0: Oui. Voilà.
1: Si on aime le cinéma, ben on va au cinéma. On trouvera toujours les moyens d'y aller.
0: Oui, bien entendu. C'est-à-dire, mais c'est évident que l'argent qu'on met là, on ne le met pas ailleurs.
1: C'est ça. Merci Jean-Paul.
0: Je t'en prie.

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3: Et bienvenue dans Rien à dire, le podcast pop aux touches sucrées-salées, clair-obscur, car les plaisirs du monde les plus parfaits sont toujours mêlés de quelques amertumes. Derrière moi, vous avez reconnu le tube planétaire des Anglais de The Laz, There She Goes. The Laz, groupe de Liverpool, un peu maudit, temporellement coincé entre la fin des années 80 et la folie Manchester, et le milieu des années 90 avec l'arrivée des mastodontes de la Britpop. Ils ne sortiront d'ailleurs

0: l'automne dernier, il y avait un concert dans une maison privée, comme cela se fait de plus en plus, faute d'endroit pour jouer ailleurs. C'était Olivier Rocabois, que l'on entend derrière moi, et bon, en général, dans ce genre d'événement, à Bordeaux, on voit toujours un peu les mêmes personnes, ça a un côté rassurant. Donc j'étais là, au milieu de tous ces visages familiers, et dans un coin, il y avait ce genre de grand mec qui lui était inconnu, cheveux gris, petites lunettes, habillé en noir, genre pas souriant, un peu un look prof de fac ou un truc comme ça. Et moi je dis aux autres, mais c'est qui ce mec? Et on me dit, mais c'est le mec de Mendelssohn. Tu te rappelles de ce groupe? Il vient de déménager à Bordeaux, c'est juste mais énorme quoi. Ah ok, oui, bon, Mendelssohn, ça m'évoquait vaguement quelque chose, mais de loin quoi. Un groupe français indé des années 90, bon... Maintenant il a un nouveau projet, ça s'appelle Bruit Noir, tu devrais écouter. Ah, bon bah écoutez, ouais, je suis pas convaincu. Je trouve qu'il a l'air de se la raconter un peu ce mec. Quelques jours plus tard, je suis à la salle de sport et je me souviens, ah oui, il fallait que j'écoute ce truc là, Bruit Noir.
1: Chanteur engagé, c'est de la merde.
0: Et là, j'ai écouté. Et merde, en fait, c'était hyper bien. C'était genre hyper, hyper, hyper bien. Bien pensé, bien écrit, bien joué, bien produit, enfin tout bien quoi. Je me suis écouté les trois albums d'affilée sans m'arrêter, toujours en poussant de la fonte. À la fin, j'avais mal partout. On va écouter ensemble Calme ta joie, qui est extrait du dernier album de Bruit Noir.
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1: Bon, alors c'est assez incroyable parce que je dîne actuellement avec Pascal Boisil de Bruit Noir. Alors, est-ce que t'as bien mangé déjà?
2: Ah ouais, c'était remarquable. Remarquable, délicieux. Donc le bruit noir, c'est le bruit qu'ont dans la tête les gens quand ils pensent pas vraiment. Ils sont au volant, dans un embouteillage affreux, et à la radio c'est consternant, et en fait ils pensent à merde, les pattes de maman, ils m'ont envoyé un courrier, putain, j'aurais leur dire, mais j'en ai marre de les pattes, tout ça, ils disent, ah mais c'est pas vrai, il y a ce connard qui m'a doublé, mais ce feu rouge interminable, mais qui c'est qui fait les feux rouges dans ce pays de compte, voilà, c'est toutes les pensées nuisibles, inutiles, et c'est celle-là qu'on essaie de collecter dans Bruit Noir pour en faire des chansons mémorables et qui resteront dans la postérité.
1: Merci. Moi j'avais une question un peu plus, j'aime bien parler de moi en fait. Moi je suis venu à Bordeaux en 2002 avec un peu dans l'idée de me dire que peut-être dans une petite ville je serais un plus gros poisson. Est-ce que c'est une démarche un peu qui a été la tienne aussi quand tu es arrivé il y a quelques années de Paris à Bordeaux?
2: C'est pas comme si j'avais choisi, hein, mais je suis très content, hein, mais j'ai pas vraiment choisi d'arriver dans la mare. Qu'est-ce que je pourrais dire? Non, ce qui était surprenant pour moi en arrivant à Bordeaux, c'est de penser qu'en fait les gens, tout le monde avait fait sa vie sans moi, quoi, pendant toutes ces années, et personne ne m'attendait. C'était ça qui était surprenant surtout. Dire bon, bah, voilà, les gens, ils avaient vécu sans manquer, quoi, sans avoir le besoin intrinsèque de ma présence. C'est surtout ça qui m'a frappé.
1: Bon, merci. Et dernière question. Alors qu'on se connaissait juste de vue il y a longtemps, je t'avais croisé chez Lidl. Ça m'avait marqué parce que tu regardais comme ça des sous-vêtements de Lidl, et je voulais savoir si finalement ça m'avait un peu gêné. Je peux pas parler à quelqu'un qui est en train de faire ça. C'est un moment un peu intime. Est-ce que finalement tu les avais achetés? Est-ce qu'ils sont bien?
2: Bah maintenant je suis passé à Carrefour Lormont. Et j'aime bien la marque Tex, Carrefour Lormont Tex. Je pense que c'est de la qualité, c'est peut-être de la meilleure qualité. Maintenant j'ai peut-être un peu, bon voilà, maintenant quand même, j'habite dans une maison à Lormont, donc je suis obligé de je sais pas comment dire, de mon style a de l'importance, et donc je vais à Carrefour Lormont pour acheter du Tex.
1: Aux 4 pavillons, quoi.
2: Carrefour 4 pavillons, exactement. Ouais, ouais.
1: Eh bien, écoute, on les salue parce qu'ils nous écoutent, a priori. Eh bien, on fait dessert ou pas?
2: Bah, ce qui serait pas mal, c'est que, comme je les ai cités 3 fois, j'ai un petit discount la prochaine fois, au moins 5-10%.
1: Bon, bah, je te remercie. À bientôt.
3: Merci à Pascal Boisil d'avoir dîné avec moi et d'avoir répondu à mes questions. Et vu qu'on évoquait avec lui l'idée de prendre ou non un dessert, je vous propose de terminer l'émission par une touche un peu plus sucrée avec le groupe Pearls and the Oysters. Le titre s'appelle Side Quest et ça date de 2024.

0: Rien à dire, c'est fini pour aujourd'hui. En espérant qu'on aura su vous toucher, vous faire douter, vous séduire. À la semaine prochaine.
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4: Ce soir, c'est Annaëlle Michel et Sylvie Argibet à la présentation et on va parler de politique sécuritaire, de prison, de système judiciaire. On va s'intéresser tout particulièrement au concept de populisme pénal. Mais qu'entend-on par cette notion, Sylvie ?
6: Le populisme pénal est un concept élaboré par le magistrat et chercheur Denis Salas. Il défend la thèse d'une dérive répressive de nos sociétés et critique la tendance du système judiciaire à privilégier des sanctions plus sévères où l'emprisonnement devient la réponse quasi systématique. Dans cette logique, le punitivisme prend le dessus sur les principes de réhabilitation et de réinsertion. Ce phénomène ancien connaît de nos jours une ampleur inédite et fragilise la vision humaniste et réparatrice de la justice.
4: Et j'ai l'impression qu'aujourd'hui, dans plusieurs pays latino-américains notamment, le populisme pénal et plus largement les discours sécuritaires deviennent d'importants outils de communication politique, dans le but de séduire de nouveaux électeurs.

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1: Oi, estamos de volta no Phonix. Vous êtes toujours sur Radio Campus Rouen 92.9 FM et radiocampusrouen.fr et vous venez d'écouter Presage de Salvador Sobral dans ce Phonix spécial Deuxième Chance. Nous partons désormais en Angola pour écouter Put Português qui nous chante Casa da Sogra. Aqui está no Phonix.
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1: Voltamos no Phonics. Vous venez d'écouter Casa da Sogra de Put Português sur les ondes de Radio Campus Rouen 92.9 FM dans ce Phonics spécial Deuxième Chance. Place au punk rock qui tâche avec Tara Perdida et A Quem Coma Sufocado. Aqui está no Phonics.
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1: De volta à Phonix dans cette émission spéciale Phonix Deuxième Chance sur Radio Campus Rouen 92.9 FM et radiocampusrouen.fr. Nous venons d'écouter le titre A Quem Come Sufocado de Tara Perdida. On ne perd pas de temps et on s'écoute People Get Lazy de The Weatherman. Aqui está no Phonix.
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1: Oi, estamos de volta no Phonics, de retour sur Radio Campus Rouen 92.9 FM, dans ce Phonics spécial Deuxième Chance, où nous écoutions tout juste le titre People Get Lazy de The Weatherman. Attention, ça va être court mais intense car c'est du métal qui va suivre. On s'écoute. Ah non, sa opinion est subjective, mais je tout est même ma merde. Soit en français, notre opinion est subjective, mais la tienne, c'est vraiment de la merde. C'est d'Underground Morto. Aquí está no Phonics.
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2: Voltamos no Phonics. J'avais prévenu, c'était intense. Nous venons d'écouter Underground Morto avec A Nossa Opinião é Subjetiva, mas a tua é mesmo uma merda dans ce Phonics spécial Deuxième Chance, mes chers Phonixos. Bon, revenons à plus de douceur avec Row de Nokowoy. Si vous tendez l'oreille, vous reconnaîtrez la voix puisqu'il s'agit de celle de Salvador Sobral que nous avons entendu en début d'émission. Aqui está no Phonix.
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1: De volta no Phonix dans cette émission spéciale Phonix Deuxième Chance sur Radio Campus Rouen 92.9 FM et radiocampusrouen.fr, nous venons d'écouter le titre Row de Nokowoy. On ne perd toujours pas de temps et on s'écoute le mythique groupe de rock Ouagaf avec la reprise très connue Menina Shtaza Janel en live. Akishtan ou Phonix?
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1: Oi, estamos de volta no Phonics dans cette émission spéciale Phonics Deuxième Chance. On vient d'écouter Menina Stasa Janel en live du grand groupe de rock UAGF sur Radio Campus Rouen 92.9 FM, mes chers Phonixos. 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On va maintenant passer du rock classique au rap classique avec Sam the Kid et son titre À partir de agora. Aqui está no Phonics.
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1: Voltamos no Phonics. C'était l'instant rap de l'émission avec Sam the Kid. Et à partir d'agora, ça donne envie de préparer une future deuxième édition sur le rap portugais. En tout cas, pour le moment, on est toujours dans ce Phonics spécial deuxième chance, mes chers Phonixos. Nous allons passer maintenant dans une ambiance horrifique avec le titre Speculum de Et toi, Michel. Aqui está no Phonics.
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1: De volta no Phonix, dans cette émission spéciale Phonix Deuxième Chance, sur Radio Campus Rouen 92.9 FM et radiocampusrouen.fr, nous venons de frissonner avec le titre Speculum de Et toi Michel. Oui, en français dans le texte. Pas de temps à perdre, on écoute Serge Goudin avec Às vezes o amor. Aqui está no Phonix.
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1: Oi, estamos de volta no Phonics, de retour sur Radio Campus Rouen 92.9 FM dans ce Phonics spécial Deuxième Chance, où nous écoutions tout juste le titre « Às vezes o amor » de l'illustre Serge Gooding. Bon, on va repartir sur du punk qui tâche avec « O porco que veio do céu », oui, le porc venu du ciel, de Matarazzo. Aqui está no Phonics.
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1: Voltamos no Phonics. Vous venez d'écouter O Porco que Veio do Céu de Mataratos sur les ondes de Radio Campus Rouen 92.9 FM dans ce Phonics spécial Deuxième Chance. Retour à la douceur avec Dona Maria qui s'allie avec Paulo de Carvalho pour chanter Quase Perfeito. Aqui está no Phonics.
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1: De volta à nos Phonics dans cette émission spéciale Phonics Deuxième Chance sur Radio Campus Rouen 92.9 FM et radiocampusrouen.fr. Nous venons d'écouter le titre Quas per Fate de Donna Maria et nous arrivons à la fin de cette émission. Je vous laisse avec deux derniers titres, Agora está na hora da nossa morte de Descarga Erotica, suivi de Visinge avec Pobre Esh Namurado. On se retrouve la semaine prochaine pour un deuxième volume de cette spéciale Deuxième Chance. Et moi je vous dis, até a próxima!
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Bienvenue dans The Black Lodge, l'émission radio pour ceux qui n'aiment pas le dimanche soir sur les antennes de Micro Rebelle 99.6 FM sur le territoire du bassin minier et Radio Campus Amiens à Amiens, comme son nom l'indique, 87.7 FM et également en DAB. Et puis vous pouvez nous retrouver également sur le site internet de Micro Rebelle et le site internet de Radio Campus Amiens. Trying Times est à la fois le titre d'une chanson et celui du nouvel album du Britannique James Blake, qui s'inscrit dans une période où l'artiste a pris son indépendance vis-à-vis des majors pour gagner en liberté créative. Donc l'album vient de sortir et la chanson Trying Times elle-même est souvent décrite comme un moment clé du disque, une balade entre soul et pop au tempo lent, très émotionnel, où sa voix au perché, hein, James Blake, est placée au premier plan. Et on écoute tout de suite donc ce titre, la piste éponyme de cet album, Trying Times, tout de suite sur The Black Lodge, sur les antennes de Micro Rebelle et Radio Campus Amiens.

Nous venons d'écouter Puertas de mi cuerpo, qui est la deuxième piste du nouvel album de Colin, alias Cecil Scott. Cet album s'intitule Libres antes del final, sorti en mars 2026. Sur ce titre, Colin nous propose un titre où la musique est pulsée, synthétique, multicouche, avec un synthé organique très actif qui figure le mouvement, la circulation intérieure, comme si le corps s'ouvrait et laissait passer l'énergie. Vous êtes toujours sur l'antenne de The Black Lodge, sur Radio Campus Amiens et Micro Rebelle. Et on va continuer tout de suite ce programme avec Soft Me Now, qui est un titre jazz expérimental et contemplatif, composé par le cultissime saxophoniste new-yorkais John Zorn, issu de son album Sing Me Now Asleep, sorti comme à l'accoutumée sur son label Tzadik Records. Il met en vedette Bill Frisell à la guitare, Kenny Wolfsin à la batterie, Carole Emmanuel au marimba et Ikwe Mori aux sons électroniques au clavier. On écoute tout de suite ça sur Radio Campus Amiens et Micro Rebelle, tout de suite dans The Black Lodge.

Vous êtes toujours sur l'antenne de The Black Lodge, sur Micro Rebelle et sur Radio Campus Amiens. Nous venons d'écouter le titre First Ritual, qui est le premier morceau de l'album Rituals of the Last Dawn de Saba Alizadeh, un compositeur iranien virtuose du kamanché, un instrument séculaire d'origine perse. Ce titre fusionne tradition persane classique et expérimentation avant-gardiste avec la guitare et l'électronique de Pietro Caramedi. Voilà, j'en profite pour dédier ce morceau au peuple iranien qui souffre actuellement, vous n'êtes pas sans savoir, en ce contexte de guerre. Et on va se quitter avec le titre, nouveau titre du groupe Dead Can Dance, donc Lisa Gerrard et Brendan Perry. Ce titre s'intitule Our Day Will Come. Il est sorti il y a quelques jours sur Bandcamp. Ce titre est une traduction directe d'un slogan républicain irlandais que je ne me hasarderai pas à prononcer, qui signifie littéralement « Notre jour viendra ». Ce titre exprime l'espoir d'une Irlande unifiée et libérée de la domination étrangère. Et Dead Can Dance indique que la chanson est dédiée également aux aspirations nationales palestiniennes et qu'elle vise à exprimer une solidarité entre les luttes irlandaises et palestiniennes contre la colonisation et l'oppression. Et le groupe a décidé donc de sortir du système des plateformes de streaming et de proposer ce titre en vente directe sur la plateforme Bandcamp, et un tiers des recettes du single est reversé directement à MIP, Medical Aid for Palestinians, une organisation d'aide médicale aux Palestiniens. Donc je vous laisse en compagnie de ce titre de Dead Can Dance, et sachez également que ce titre est annonciateur d'une série de titres qui sortiront sur la plateforme Bandcamp. Voilà, moi je vous dis à la semaine prochaine pour de nouvelles aventures, et je vous laisse en compagnie de la programmation musicale de Micro Rebelle et de Radio Campus Amiens. À ciao, à la semaine prochaine.

Eh bien, on est là. On se retrouve après 15 jours. Et je ne sais pas si vous vous souvenez, il y a 15 jours, je vous parlais en fait que je venais de rentrer de Milan, où j'avais présenté avec des autres amis un CD, une compilation CD, qu'il parlait en fait, retracer en quelque sorte l'histoire du squat dont je faisais partie. Eh bien, ce soir, on va écouter un peu les groupes, des groupes qui ont joué à l'Art Nouveau. Il y aura des morceaux enregistrés live à l'Art Nouveau. Le nom du squat, c'était celui-là. Et il y aura des morceaux qu'on a récupérés da des cassettes que les bandes nous amenaient. Je vous laisse terminer juste un petit peu God Save the Queen et on reprendra tout de suite dans quelques secondes.

Il y avait beaucoup d'affinités entre nous et eux, parce qu'en fait, on donnait une place à la musique à 360 degrés, je pourrais dire, même si, bien sûr, les styles musicaux, c'était lesquels qu'on écoutait à l'époque, ça veut dire le punk, l'hardcore, la new wave, l'indus, c'est ça. Et ce n'était pas chose, en fait, si, disons, comment, parce que tous les squats qu'ils ont ouverts après, à partir de 1982, ils étaient, comme je peux dire, monothématiques. Mais bon, on s'en fout de ça. En tout cas, les 4 juillet 1981, on ouvre les portes et la band qui joue en premier à l'Art Nouveau, c'est les Underground Life, et on va écouter dans leur cassette Fiori del Male, Make Up.

Juste pour vous dire que les dernières 5 années qui se sont écoulées, disons, à partir du mois d'avril 2020 jusqu'à il y a 15 jours, je les ai dédiées avec bien sûr mes amis Roberto Meroni, Dario Fossati et Edo Fossati. On a dédié en fait ces dernières 5 années d'abord pour écrire les livres sur l'histoire de cette squat. Et comme je vous disais tout à l'heure, ça terminait avec la présentation qu'on a fait il y a 15 jours dans un local à Monza, où on a présenté en fait cette compilation. On va continuer.

Continuer avec les masques, deuxième groupe qu'il a joué en fait chez nous, en sachant aussi que pendant toute la première année et demie, chaque concert il était en fait mis à l'avant avec aussi un mouvement littéraire. Et si c'était pas le cas, il y avait des films qui étaient projetés à l'intérieur du squat, ou parfois même des happenings, des poésies. En fait, on faisait un peu de tout. Mais on va continuer en tout cas avec les masques. Dans leur première cassette, on va écouter Mother and Son.

Et on va laisser la place à une autre band de Milano. La band s'appelait Overside et on va écouter leur morceau tiré de la première cassette qui s'appelait Spiritualization. Et on va écouter Contrition, Overside.

Et je vous laisse découvrir maintenant une des premières bandes punk de Milan, même s'ils ont débuté avec le nom de Jumpers. La formation c'était environ plus ou moins la même. Là on va écouter les 198X, que c'était en fait l'évolution des Jumpers, et on va écouter une chanson live, Serious Again.

En janvier 82, il sort les premiers mini-albums de Underground Life, qu'ils viendront à le présenter en fait en février 82, un mois après en fait, et sera en fait présenté en avant-première nationale. Et dans cet mini-album, on va écouter Décadence, Underground Life.

Et on laisse doucement la place à un autre groupe punk style 77, les Bahnhof de Milano aussi, qui en février 1982 ils font sortir leur unique cassette qui est sortie pour la Electric Eye Records. Et on va écouter da février 82 Fashion, Bahnhof.

On va continuer avec Sottocultura, da leur unique apparition sur cassette, sur 45 tours. On va écouter Attaque.

È una Vans avec un band di Bologna, le Nabat, un band oi. La particularité de cette morceau que je vais vous faire écouter, qui a été enregistré live à l'Art Nouveau, c'est qu'en fait, quelques jours avant ce concert, leur bassiste les a quittés pour aller jouer dans un groupe rockabilly. Mais au lieu de faire sauter en fait les concerts, ils ont décidé de venir quand même depuis Bologna et de jouer à Troyes. Nabat, Laida, Bologna, live à l'Art Nouveau.

Et je vais vous faire découvrir maintenant la deuxième band du quartier. C'était les Fedi di Mage avec à l'actif deux mini-albums et deux cassettes. Et on va écouter aussi live à l'Art Nouveau avec leur morceau Insanity. Fedi di Mage.

È un kit, la band dei Frère Manin e di Davide Colzani, e on va alla rencontre d'un autre groupe de Monza, la band de Stefano Sangalli, Les Difformes, et toujours live à l'Art Nouveau, on va écouter leur An, Zwei, Drei.

compare à la rencontre d'un band de Turin, les Raugues, qui ont joué lors du premier festival punk Oeil, qui s'est tenu à l'Art Nouveau avec des autres bands, les Stress de Monza, les Dioxina, Ibanov, Nabat, Arm. Voilà, il y a eu 7-8 groupes qui se sont alternés sur la scène. Et on va écouter en tout cas les Raugues, Riot in the Street.

On continue avec la band di Nick Dance, Mosca e Tiratura Limitata, un vecchio te odia.

Autre band local, les Anon Scream, qui ont bien débuté en fait à l'Art Nouveau. D'alors, démo tape, on va écouter Waiting for the Sun.

Et on passe à un band de Bergame, les Art Boulevard, qui ont joué à l'Art Nouveau, en fait. Ça a été le dernier concert en absolu, parce qu'après, on a pratiquement fermé. Même s'il faut dire que ça fait déjà une année et demie qu'on faisait des soirées vraiment de temps en temps, quand on arrivait à s'organiser, surtout à avoir les permis de la part du conseil du quartier. Bon, en tout cas, on va écouter un morceau enregistré live à l'Art Nouveau, le 26 mars 86, Take Vegan Art Boulevard.

0: Cassette!
1: Et toujours des Arts Boulevard, je vais vous faire écouter un morceau inédit que je conserve maniaquement depuis 4 décennies. En fait, il avait à faire partie du deuxième mini-album qu'ils avaient enregistré, mais qui en réalité n'est jamais sorti. Et je pense que c'est la bonne occasion pour en fait le dévoiler. Need a Little Lovin', Arts Boulevard.

Eh bien, on est à la fin de cette émission, de cette heure passée ensemble. Juste deux mots. En fait, j'espère que vous avez compris que tous les enregistrements ils datent maintenant de 40-45 ans. Et voilà, la qualité, c'est ce qu'il est. Mais je pensais que ça en valait le coup quand même de vous faire découvrir des choses qui ont appartenu en fait à mon passé. Magnifique passé d'ailleurs. Bon, je vous donne rendez-vous à lundi prochain avec l'émission One Hour, qui ça sera dédiée au trip-hop. Et je vous laisse avec un dernier morceau que j'ai réduit. J'ai fait un radio-edit parce que ça dure plus de 9 minutes. Et c'est un morceau que j'adore. Il est sorti en 1980, en printemps 1980, et faisait partie d'une cassette qui s'appelait Fiori del Mare. La band, c'est l'Underground Life, et le morceau, c'est Tel Aviv 2. Je vous souhaite une très belle soirée et à lundi prochain. Au revoir.

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4: Salut, c'est Marvaride. Nous sommes un groupe de pop indé alternative basé entre Tours et Poitiers. Vous allez écouter notre concert en duo enregistré au Confort Moderne à Poitiers en juin 2025. Bonne écoute!

0: merci.
1: Merci beaucoup d'être là ce soir. Nous sommes Marvaride, ce soir en duo, d'habitude en quintette. Donc on va vous jouer notre répertoire, donc en guitare-voix, guitare-deux-voix. Le morceau que vous venez d'entendre s'appelle Chrysalis, et le prochain s'appelle Lily of the Valley.

Merci beaucoup. Merci. Le prochain morceau s'appelle The Night is Darkening on Me. Tiré d'un poème d'Emily Brontë, écrivaine anglaise du 19e siècle.

Merci.

Merci, merci, c'est très gentil. Le prochain morceau s'appelle Stargazer.

Merci.

0: déjà le dernier morceau, non.
1: Oh non.
0: Moi ça me rend triste en tout cas.
1: Bah avant de terminer, on voudrait remercier le Confort Moderne pour l'invitation, Julia, Abdel, Lionel, toute l'équipe. Puis merci à vous du coup d'être venu nous écouter.
0: Merci beaucoup.
1: J'espère que ça vous a plu. Oui. Merci.
0: Top.
1: On est preneurs de retour si vous voulez discuter avec nous après, on sera pas très loin.
0: Totalement dispo.
2: Ok.
1: Elixir.

0: Merci, merci beaucoup.
1: Merci beaucoup.
0: Merci à vous. Nous avons un tout dernier morceau. C'est une reprise. C'est la seule reprise de tout notre répertoire. Un morceau d'une chanteuse portugaise qui s'appelle Maro, vous connaîtrez peut-être, qui s'appelle Saudade.

0: Merci beaucoup.
1: Merci.
0: Merci. Merci beaucoup. Oh là là.
1: Merci beaucoup.
0: Merci à vous.
1: On vous laisse avec Peter's Friends. Merci d'être venu nous écouter. Merci et passez une très bonne soirée.
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